Le Morose, le Morose, je vous trafic sur le canal 5, vous m'en savez? Oui, le Morose, je vous trafic. Ça serait juste pour savoir du coup si vous êtes en opération de remorquage actuellement.

Ok, alors c'est bien pris. J'ai pris un papier, donc vous pouvez me redire, vous remorquez un bateau de l'armée, c'est bien ça? Ok, la gracieuse à 54 mètres. Et vous avez la longueur totale du convoi? Ok, 220 mètres, c'est bien pris. Il n'y a personne à bord de la gracieuse, tout le monde est à bord du remorqueur.

Quatre personnes à bord du Morose, personne à bord de la Gracieuse, bah, c'est bien pris. Votre destination, c'est le Havre, c'est ça? Vous avez un ici à peu près pour le Havre? Bien pris. 18 h pour demain, en fin de journée pour le Havre. Et vous venez d'où? Ok, bref, c'est bien pris. Je vous regardais, vous n'avez pas de numéro OMI? Ok, d'accord, bah c'est tout bien pris. Il n'y a pas de problème à bord, tout va bien? Eh ben c'est parfait pour moi le Morose, je vous remercie pour les informations et puis je repasse canal 13 et 16. Je vous souhaite une bonne navigation jusqu'au Havre.

0: Origine Météo-France, bulletin côtier pour la bande des 20 000, du Cap de l'Agde à la pointe de Panard, du lundi 21 septembre 2026, à 18h15 légal. Le vent fait référence au vent moyen selon l'échelle Beaufort, la mer est exprimée en échelle Douglas. L'heure légale correspond, l'hiver, à l'heure UTC, plus 1 heure, et l'été, à l'heure UTC, plus 2 heures. Attention! En situation normale, les rafales peuvent être supérieures de 40% au vent moyen et les vagues maximales atteindre 2 fois la hauteur significative. Pas d'avis de vent fort en cours ni prévu. Situation générale le lundi 21 septembre 2026, à 12h, UTC et évolution. Anticyclone 1032 hectopascal centré sur Manche, se déplaçant vers l'est. Dépression relative 1024 hectopascal sur la Galice. Anticyclone se renforçant 1032 hectopascal au large de l'Irlande mercredi. Prévision pour la nuit du lundi 21 septembre au mardi 22 septembre. Vent. Virant nord-est de 1 à 4, parfois 5 sur Pointe-Bretagne et au début. Mer. Belle, un peu agitée. Localement agité sur Pointe-Bretagne jusqu'en seconde partie de nuit. Houle. De l'Agde, à Bréa. Ouest, à nord-ouest 50 cm, à 1 mètre. De Bréa, à Panard. Ouest, à nord-ouest 1, à 1 m50, 7,5 en 50 cm, à 1 mètre en fin de nuit. Temps. Nuageux, à très nuageux, banc de brume de Bréa. À 800. Visibilité. Mauvaise, à très mauvaise par brume. Prévision pour la journée du mardi 22 septembre. Vent. Est, à nord-est de 1 à 4, fraîchissant secteur nord 3, à 4 l'après-midi. Mer. De l'Agde, à Bréa. Belle, à peu agité. De Bréa, à Panard. Peu agité. Devenant peu agité, à agiter l'après-midi. Houle. De l'Agde, à Bréa. Ouest, à nord-ouest 50 cm, à 1 mètre. De Bréa, à Panard. Ouest, à nord-ouest 50 cm, à 1 mètre. S'amplifiant 1, à 1 m50 en fin de nuit. Temps. Nuageux avec banc de brume au nord, ensoleillé en journée. Visibilité, bonne, parfois mauvaise par banc de brume. Tendance pour la nuit du 22 au 23, et la journée du mercredi 23 septembre. Vent. Secteur nord 3, 1 à 4, temporairement variable 1, à 3 dans le golfe de Saint-Malo la nuit, parfois en baie d'Audierne en journée. Mer. De l'Agde, à Bréa. Belle, un peu agitée. De Bréa, à Panard, devenant agité par l'ouest la nuit. Houle. De l'Agde, à Bréa. Ouest, à nord-ouest 50 cm, à 1 mètre. De Bréa, à Panard. Ouest, à nord-ouest 1, à 1 m50, s'amplifiant 1 m50, à 2 mètres en fin de nuit. Temps. Nuageux, banc de brume de Bréa. Passant en fin de nuit et le matin. Visibilité. Mauvaise, à très mauvaise par brume. Observation le lundi 21 septembre 2026, à 15h, UTC. Où est-ce? Vent nord sinueux, mer belle, 1031 hectopascal en baisse, brouillard, visibilité 300 mètres. Bas. Vent nord-est sinueux. Brignoband. Vent nord-nord-est 12 nœuds, mer peu agitée, clair ou peu nuageux, visibilité 10 000. Bréa. Vent nord-nord-est sinueux. Cap de l'Agde. Vent nord sinueux, 1032 hectopascal en baisse. Pointe du Raz. Vent nord-ouest sinueux. Le prochain bulletin sera enregistré le mardi 22 septembre 2026, vers 6h15 légal. Météo France vous remercie de votre attention.
1: Ici le CrossCorsen. Fin de la diffusion du bulletin météorologique côtier. Je repasse 16. Bon quart à tous. Terminé.

0: Bonjour chez vous. T'as tête d'incendie, c'est entendu fort ici aussi, hein?
1: Zone 1 là, elle fait ça des fois. Je sais pas pourquoi, c'est la tête de la passerelle qui déconne.
0: Ouais, avec une autre encore, je l'ai démonté. Mais...
1: Quand tu la réarmes, normalement elle se remet bien. Après, si elle ressonne, elle reste comme ça. Et dans la journée, tu la réarmes et elle se pue.

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1: Originalité au France, 5 aussi pour la bande des amis, de la baie des Sommes au Cap de la Hague, du mardi 22 septembre 2022, à 6h30, les gars. Le vent fait référence au vent moyen selon l'échelle Beaufort, la mer est exprimée en échelle Douglas. L'heure auquel correspond, il est, à l'heure, Origine météo France, bulletin côtier pour la bande des amis, du Cap de l'Agde, à la pointe de Saint-Marc, du mardi 22 septembre 2026, à 6h15 et égale. Le vent fait référence au vent moyen selon l'échelle Beaufort, la mer est exprimée en
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Tenez bien que vos platicas sur votre aérythmie. 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

Mélénaud, je bord trafic. Ah, bonjour monsieur, quelles sont vos intentions là concernant le Baltic Winter? Vous allez passer devant? Ok, ça marche. Faites attention là, c'est le deuxième navire que vous croisez dans le montant. Essayez de faire au maximum une route dans le sens du trafic, monsieur. Ouais, mais c'est l'autre était plus petit, mais là celui-là est quand même un peu plus grand comme navire. Faites attention, ils vont vouloir manœuvrer parce qu'ils ont besoin de beaucoup plus d'espace autour d'eux. Ils gardent plus de marge, donc faites attention. Si vous traversez la voie de navigation dans la mesure du possible, faites-le à angle droit. Ça marche. Allez, je repasse Veille CD13. Bonne journée.

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1: Météo France, ville Saint-Cotier pour la bande des Anouilles, du Cap de l'Agde, à la pointe de Pinard, du mardi 22 septembre 2026, à 6h15 légal. Le vent fait référence au vent moyen selon l'échelle Beaufort, la mer est exprimée en échelle Douglas. L'heure légale correspond, l'hiver, à l'heure UTC, plus 1h, et l'été, à l'heure UTC, plus 2h. Attention, en situation normale, les rafales peuvent être supérieures de 40% au vent moyen et les vagues maximales atteindre 2 fois la hauteur significative. Pas d'avis de vent fort en cours ni prévu. Situation générale de mardi 22 septembre 2026. À 0h, UTC et évolution. Anticyclone 1031 hectopascal sur Manche, se déplaçant vers l'est. Dépression se creusant 1017 hectopascales en mer du Nord demain matin, près de 1013 hectopascales au sud de la Scandinavie en fin de journée, avec Talweg débordant en Manche l'après-midi. Nouvelle anticyclone près de 1030 hectopascales au sud-ouest immédiat de l'Irlande demain midi. Prévision pour la journée du mardi 22 septembre. Vent. Est, à nord-est de 1 4, fraîchissant secteur nord 3, à 4 l'après-midi. Mer. De l'Agde, à Briard. Belle, à Flagité. De Briard, à Pinard. Flagité, devenant peu agité. À agité en fin de journée. Ouest, à nord-ouest, 50 cm, à 1 mètre. Minimum significatif de l'Agde, à Briard. Avec vent de brume de perroquirec, à 8 ans de matin. Visibilité, bonne.

0: origine Météo-France, bulletin quotidien pour la bande des 20 000, de la baie des Sommes au Cap de l'Aigle, du mardi 22 septembre 2026, à 6h30 légal. Le vent fait référence au vent moyen selon l'échelle Beaufort, la mer est exprimée en échelle Douglas. L'heure légale correspond, hiver, à l'heure UTC, plus 1h, et l'IT, à l'heure UTC, plus 2h. Attention, en situation normale, les rafales peuvent être supérieures de 40% au vent moyen et les vagues maximales atteindre deux fois la hauteur significative. Pas d'avis de vent fort en cours ni prévu. Situation générale de mardi 22 septembre 2026. À 0h, UTC et évolution. Anticyclone 1031 hectopascal sur Manche, se déplaçant vers l'est. Dépression se creusant 1017 hectopascal en mer du Nord demain matin, prévu 1013 hectopascal au sud de la Scandinavie en fin de journée, avec Talweg débordant en Manche l'après-midi. Nouvelle anticyclone prévu 1030 hectopascal au sud-ouest immédiat de l'Irlande demain midi. Prévision pour la journée du mardi 22 septembre. Vent. Secteur est dominant 1 à 3, fraîchissant est, à nord-est 3. À 4 l'après-midi, parfois 5 en baie de Seine, à la fin. Mer. Belle. Localement peu agité vers la Hague. Devenant belle. Un peu agité en baie de Seine, à la fin. Houle. Non significatif. Temps. Passage nuageux le matin, puis ensoleillé. Visibilité. Bonne. Prévision pour la nuit du mardi 22 septembre au mercredi 23 septembre. Vent. Est, à nord-est 3, à 4, virant progressivement secteur sud. Mer. Belle. À peu agité. Houle.
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0: 2026, à 6h15 légale. Le vent fait référence au vent moyen selon l'échelle Beaufort. La mer est exprimée en échelle Douglas. L'heure légale correspond, l'hiver, à l'heure UTC, plus 1 heure, et l'été, à l'heure UTC, plus 2 heures. Attention, en situation normale, les rafales peuvent être supérieures de 40% au vent moyen et les vagues maximales atteindre 2 fois la hauteur significative. Pas d'avis de vent fort en cours ni prévu. Situation générale de mardi 22 septembre 2026. À 0h, UTC et évolution. Anticyclone 1031 hectopascal sur Manche, se déplaçant vers l'est. Dépression se creusant 1017 hectopascal en mer du Nord demain matin, prévu 1013 hectopascal au sud de la Scandinavie en fin de journée, avec alouette débordant en Manche l'après-midi. Nouvel anticyclone prévu 1030 hectopascal au sud-ouest immédiat de l'Irlande demain midi. Prévision pour la journée du mardi 22 septembre. Vent. Est, à nord-est 2, à 4, fraîchissant secteur nord 3, à 4 l'après-midi. Mer. De Lague, à Bréa. Belle, à Plagité. De Bréa, à Pinard. Plagité, devenant peu agité, à agité en fin de journée. Houle. Ouest, à nord-ouest 50 cm, à 1 mètre. Le nom significatif de l'Ague, à Bria. Temps. Ensoleillé, mais nuageux avec bancs de brume de Perros Guirec, à Ouessant le matin. Visibilité. Bonne, parfois mauvaise par brume. Prévision pour la nuit du mardi 22 septembre au mercredi 23 septembre. Vent. Secteur nord-est 2, 1-4, fraîchissant nord 3, 1-4. Parfois 5 vers Pinard, en seconde partie de nuit, mais temporairement variable 1 à 3 de Perros Guirec au Havre en milieu de nuit. Mer. De Lague, à Bréa. Belle, à peu agité, devenant peu agité en fin de nuit. De Bréa, à Pinard, devenant agité. Houle. De Lague, à Bréa. Non significative. S'amplifiant longue d'ouest, à nord-ouest 50 cm, à 1 mètre en seconde partie de nuit. De Bréa, à Pinard, longue d'ouest, à nord-ouest 50 cm, à 1 mètre, s'amplifiant progressivement à 1 50 m, à 2 mètres. Temps. Ciel clair, puis parfois nuageux en seconde partie de nuit, avec brume de Bréa, à fin. Visibilité. Bonne, localement mauvaise par brume. Tendance pour la journée du mercredi 23 septembre. Vent. Fraîchissant nord, à nord-ouest 3, 1-4, parfois 5, au nord, à nord-est 2 bas, à 5. Mer. Agité, mais peu agité de l'âge, à Bréa. De l'âge, à Bréa. Longue d'ouest. À nord-ouest 50 cm, à 1 mètre. De Bréa, à Pinard, longue d'ouest, à nord-ouest 1 50 m, à 2 mètres. Temps. Nuageux, vent de brume de Bréa, à fond le matin. Visibilité. Bonne. Localement mauvaise par brume. Observation le mardi 22 septembre 2026, à 3h, UTC, Ouessant, vent est-nord-est 12 nœuds, mer belle, 1029 hectopascal en baisse, brouillard, visibilité 300 mètres. Bas, vent est 8 nœuds, Brignoban, vent est 4 nœuds, Bréa, vent est 6 nœuds, Cap de Lague. Vent est 4 nœuds, 1030 hectopascal en baisse. Pointe du Raz. Vent est nord-est 12 nœuds. Le prochain bulletin sera enregistré le mardi 22 septembre 2026, vers 12h30 légal. Météo France vous remercie de votre attention.
1: 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Fin de la diffusion du bulletin météorologique côtier. Je repasse 16. Bon quart à tous. Terminé.
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Antonia, c'est votre trafic. Confirmé, pas de modification par rapport à votre mail. C'est parfait, bien que vous laissez pas passer de presse, et je vous souhaite un bon car, à bientôt. 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

0: 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Good morning, sir. 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
1: Liberty, Jersey Coast Guard. Good morning, sir.
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2: Oh la la la la, l'équipe de bras cassés.
1: Liberty, Jersey Coast Guard.
0: Okay, and total weight of
1: reading each other.
3: Dans la tête de la dame sur le consul.
0: Correct?
2: Oh, ça y est, je sors un rapport.
1: C'est la porte, oh la la la, la tasse en vrac, putain. Liberty, Jersey Coast Guard, nothing heard.
2: Out. Voilà, les Nesriades à fond encore dans le chenal. Les mails vont tomber encore.
4: Bah, y'a un mec qui m'a moitié envoyé chier là avec son voilier, pareil.
0: Copy, sir, no defect, no problem.
2: C'est le même encore?
4: C'est un lieu de mouillage. Je mets ma tête au carreau, et alors?
0: Ok, sir, thanks for your cooperation, keep watching on 1316.
2: Ok, bah non, monsieur, ça vaut ça le même. Le mouillage, bah oui, mais t'as le droit d'aller là.
4: C'est pas grave, je vais le recroiser dans l'autre sens.

0: C'est lequel qui gueulait, Lucas?
1: Je suis tout au fond, le plus près de Manjoliget, là. Le dernier au fond, là.
2: Ok.
1: Merci.
3: J'en ai dû vivre.
1: Il a rien dit quand je suis repassé.
3: Bon, non, tu parles.
4: Les gens, ils ont payé pour un tour de ville.

0: On dirait que c'est les vedettes qui chavirent les voiliers, mais t'as vu le Garzido à la vitesse où il est passé dedans là?
1: Bah oui, c'est sûr.
2: Il a toc partout, de toute façon. Partout. Et lui, c'est pas grave, il a le droit.
0: Il les a tous chavirés. On est passé tout pénard, mais lui...

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1: Ça y a du joli bar à passer à l'Arquest là.
2: Ouais, c'est ce qu'il disait Guillaume et Steve tout à l'heure aussi quand on est monté là. Il t'a pas vu cela? Bah non.
1: Ouais, deux beaux là qui sont passés, ils sont à la cale, dans quoi? Dans 30 cm d'eau là.
2: On discutait avec Eric hier au... à Bria là, il disait qu'il mordait pas, il y avait pas assez de jus. Il dit t'as beau mettre le leurre devant leur nez, ils s'en foutent.
1: Ah ouais?
2: Il disait d'attendre qu'il y ait un peu de courant pour qu'il recommence à chasser. Là. Mais il y a quelques jolis pépères à passer, ouais.
1: Bah ouais, mais comme on disait l'autre jour, ça me casse les couilles de venir là sur mes repos.
2: Ouais, ou alors faire la nuit, là, comme il fait l'autre.
1: Ouais, après faut aimer, quoi.
0: Channel 1,

C'est bon, Carole, ça a été réglé en direct ici, du coup. Tout est clair, j'ai remis une couche. Pas de dossier à jour, pas de carte insulaire, ni bien sûr vendable. Ouais, que j'ai remis une couche. Je vends pas de billets ni de carte insulaire tant que le dossier n'est pas renouvelé. Voilà, c'est tout, c'est comme ça. C'est partout pareil maintenant. Donc elle a fait un autre billet. Voilà, c'est bon, c'est réglé. Oh non, ils comprendront jamais ces gens-là. Jusqu'à ce qu'ils soient mis devant le fait accompli et encore.

origine Météo-France, bulletin côtier pour la bande des 20 000, du Cap de l'Agde à la pointe de Pinard, du mardi 22 septembre 2026, à 12h30 légal. Le vent fait référence au vent moyen selon l'échelle Beaufort, la mer est exprimée en échelle Douglas. L'heure légale correspond, l'hiver, à l'heure UTC, plus 1 heure, et l'été, à l'heure UTC, plus 2 heures. Attention, en situation normale, les rafales peuvent être supérieures de 40% au vent moyen et les vagues maximales atteindre 2 fois la hauteur significative. Pas d'avis de vent fort en cours ni prévu. Situation générale de mardi 22 septembre 2026, à 6h, UTC, et évolution. Anticyclone 1031 hectopascal sur Manche, se déplaçant vers l'est. Dépression se creusant 1017 hectopascal en mer du Nord demain matin, prévu 1013 hectopascal au sud de la Scandinavie en fin de journée, avec Talweg traversant la Manche l'après-midi. Nouvel anticyclone prévu 1030 hectopascal au sud-ouest immédiat de l'Irlande demain midi. Prévision pour l'après-midi du mardi 22 septembre. Vent. De l'Agde, à 800. Nord, à nord-est 3, à 4. De 800, à Pinard. Variable 1, à 3. S'orienter en nord, à nord-ouest 3, à 4. Mer. De l'Agde, à Bréa. Belle, à peu agité. De Bréa, à Pinard. Peu agité. Houle. Ouest. À nord-ouest 50 cm, à 1 mètre, mais non significatif de l'Agde, à Bréa. Temps. Ensoleillé. Visibilité. Bonne. Prévision pour la nuit du mardi 22 septembre au mercredi 23 septembre. Vent. Nord, à nord-est 2, à 4, revenant nord, à nord-ouest en seconde partie de nuit. Mer. De l'Agde. À Bréa. Belle, à peu agité. De Bréa, à Pinard. Devenant agité, dominé par la houle. Houle. De l'Agde, à Bréa. Non significative, s'amplifiant longue d'ouest, à nord-ouest 50 cm, à 1 mètre en seconde partie de nuit. De Bréa, à Pinard. Longue d'ouest, à nord-ouest 50 cm. À 1 mètre, s'amplifiant progressivement à 1,50 m, à 2 mètres. Temps. Ciel clair, puis parfois nuageux en seconde partie de nuit, avec brume de Bréa, à 5. Visibilité. Bonne. Localement mauvaise par brume. Prévision pour la journée du mercredi 23 septembre. Vent. Nord, à nord-ouest 3, à 4.

0: 23 ou 24, et la journée du jeudi 24 septembre. Vent. Secteur nord-est de, à 4 dominant, virant sud-est en fin de nuit. Revenant est, à nord-est de Lague, à 800 l'après-midi. Mer. De Lague, à Bria. Belle, à peu agité. De Bria, à Parmar. Agité, dominé par la houle, devenant peu agité, à agité en journée. Houle. De Lague, à Bria. Longue d'ouest, à nord-ouest 50 cm, à 1 mètre. De Bria, à Parmar. Longue d'ouest, à nord-ouest 1 m50, à 2 mètres, 7,1, à 1 m50 l'après-midi. Temps. Voilé, banc de brume localement la nuit de Bria, à 800. Visibilité. Bonne. Localement mauvaise par brume. Observation le mardi 22 septembre 2026, à 9h, UTC, 800, vent est-nord-est humide, 1029 hectopascal en hausse. Bas, vent est-nord-est humide. Brignoban, vent est-nord-est humide, mer belle, clair ou peu nuageux, visibilité 8000. Bria, vent est humide. Quête de Lague. Vent est sinueux, 1030 hectopascal en hausse. Pointe du Raz. Vent est sud-est dineux. Le prochain bulletin sera enregistré le mardi 22 septembre 2026, vers 18h15 légal. Météo France vous remercie de votre attention.
1: Ici le Cross Corsaine. Fin de la diffusion du bulletin météorologique côtier. Je repasse 16. Bon quart à tous. Terminé.

0: un sac.
1: T'es par là, Tim?
0: Oui.
1: Est-ce que tu te souviens où était le... Si on a toujours un Sportiac sur les airs.
0: Alors, si on en a un toujours là-bas, il devait être c'est dans les... au niveau des racks, les Sportiac, là, au niveau du premier ponton. Si je dis pas de conneries, je crois qu'il y avait une pastille... Plaisance de... Enfin, port de plaisance des Ardrieux. De mémoire, en tout cas.
1: Il n'y avait pas de cadenas, il n'y avait rien.
0: Mais je ne crois pas, non. Mais après, je sais pas si on l'avait repris ou pas durant l'hiver, aussi.
1: Moi, j'ai pas le souvenir de l'avoir ramené. Je crois que là, oui, on avait plus, si.
0: Bah, il y a celui qui était qu'on utilisait encore là, cette année, là, le bleu qui est là-haut, là. Il est derrière l'atelier.
1: Ouais, mais celui-là, c'est celui de cette année, ça.
0: Ouais, ça, c'est celui qu'on a remplacé, là.
1: Merci, Sam.

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1: On peut déjà aller à la première là.
0: On va faire le win, ça nous semble que j'ai toujours pas fait
1: tirer. C'est bien.
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1: Après, si le monsieur fait la traversée, Candice, tu peux nous l'envoyer au lieu de le faire remonter si tu veux, il a sa canne et tout.
0: Ok, what's your present for this? What is your present for this?
2: Ah bah si c'est celui qu'on a passé à midi et demi, ou à midi du moins, vas-y, il sera pas là avant 3h30.
1: On va pas tu vas plus vite.
2: Sa femme est avec lui? Oui, tout
0: à fait.
1: Lui est habillé avec un t-shirt gris et elle avec un t-shirt blanc ou gris, tu sais, avec un truc rouge.
2: Oh, je sais plus. Ouais, c'est possible que ce soit.
1: Dans sa courbeige, casquette noire.
2: Bon, alors, je sais plus.
1: Ouais, il a l'air de. 1,60 km.
2: Non, ça va être ça.
0: Ok,
2: on les a débarqués à la 3. On a été fait à midi et demi. On a débarqué à la 2. Il passait la deuxième.
0: How many people on board?
1: Ah merde. Je suis là encore demain quoi.
2: C'est un peu ça ouais.
3: 14h20, ils arrivent.
2: 14h20, ouais. Ils ont dû s'arrêter sur le muret qui est au Bellevue, puis voilà, on fait demi-tour.
1: Là je comprends pas, il est parti sous mes yeux, oui, mais il est arrivé 16h.
2: Ah oui. Putain, ici on voit plus rien dans le carton.
1: Tu vois plus rien dans quoi?
2: Dans le carpon. Oh oui, je suis en train de faire du feu.
1: Ah, ils ont été privés là, ça va flamber.
2: Ouais.

0: pas des filtres à café en arabe à bord de Sim? Il reste plus qu'un ici.
1: T'en as plein sous la banquette de gauche là.
2: Patience.
0: Ah ok, désolé pour moi.
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0: J'ai arrêté ton carnet d'aller retour pour l'instant, j'ai mis dans l'ordi aussi Anton. Après j'ai pas eu de note donc je viens dans la journée, je te mettrai le premier numéro.
2: Forecast from midday on Tuesday.
3: Okay, ça
2: marche. Wind east or variable force 1 force 2. Soon becoming northeast force 3 force 4 this afternoon. Veering southeast, force 2, force 3 after midnight, then becoming west to northwest.

0: Qu'est-ce qu'on fait? On s'interfère avec vous pour s'occuper ou on s'en va loin d'ici?
1: Diwal!
0: Qui c'est qui va s'inquiéter du coup?
1: On fera un pierre-feuille-ciseaux si tu veux.

Oui, Santonade, bonjour à tous. Pour votre report, est-ce que vous pourriez me confirmer votre position GPS, votre cap et route, votre cap et vitesse, pardon.

0: Très bien, prise de jeu pour trafic, donc vous me confirmez, dernier port Cherbourg, destination Rosslare en Irlande. L'ETA aujourd'hui à 16h Zulu, votre tirando 5,9 mètres, 85 membres d'équipage et 247
1: passagers. The average wind direction is 1, 2, 6 degrees. The wind speed of St. Helier's Head is 2 knots, gusting 6 knots. Message end.
0: Ah, c'est bien pris, le jour court. Est-ce que vous pourriez me redonner votre cargaison?
2: Ok.
0: Ouais, c'est bien.
3: Non, non, quand on dit ça, ici, mais il n'y a plus personne pour 16h15 ici à la Request.
0: Ok, c'est bien pris. Est-ce que je pourrais avoir vos existences, s'il vous plaît?

bien pris, pas des fois reporté, tout fonctionne correctement à bord? Eh ben, c'est parfait, je vous remercie. Je vous souhaite un bon quart pour l'Irlande et une bonne navigation. Vous pouvez veiller le canal 13 et 16.

Tu me reçois quand je embarque maintenant. Débarque 2h15 et puis je vais laisser la place à Surmer après.

0: Tu peux parler, Antoine?
1: Oui.
0: Est-ce que tu aurais 30 secondes pour le mettre bien dans
2: le moteur et qu'on passe cette porte,
3: s'il te plaît?
4: Ah oui, on y va tout de suite.
0: Merci.
5: Je sais pas si tu m'as reçu, Candice. Je prends personne. Faut que je laisse la place à Surmer. Allô, Candice? Allô?
6: Pizza, question, can I have your bunker figure? Fuel oil, diesel oil, gas oil and lube oil, over.
5: Tu me reçois, Candice?

0: Twitter, any check to report on board?
1: Ouais, je disais qu'on prendra personne à l'Arcos au prochain départ, 17h30.
0: Perfect for me, sir. Many thanks for information. I wish you a good watch. This double watch, channel 1, 6 and 1, please. Je vous en trafic, hein.

0: Oui, c'est ça, oui, j'ai essayé de t'avoir sur en VHF. Je disais que je laissais la fin, je vais venir hacker aussi.
1: Yes, good afternoon, sir. For your report, can you confirm me your GPS position, latitude, longitude, and your present course and speed? 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

0: Ionian Sunrise, this is Newport traffic, you are very, very broken, please check your VHF.
1: À demain, Antoine.
0: Check your VHF.
2: Bon, retour à vous, à demain. Est-ce que ça vous dérangerait de pouvoir nous prendre une baguette de pain pour demain, s'il vous plaît?
0: I'm standing by Channel 05.
2: Merci bien, bonne soirée à vous.
3: Ah bah non, en fait, on n'arrive pas qu'on dise il est à 17h20.
4: C'est toi que le Bretagne demain?
2: Oui.
4: Ça marche, bah, tout va bien, tout sera propre et on va faire ce sur Erki si je dis pas de bêtises.
2: Tout à fait, nous allons Erki demain. C'est gentil, merci beaucoup.
5: La billetterie de la Bretagne avec nos 40 passagers. Une bonne soirée à tout le monde et à demain.

0: Okay, well copy. Last question. Any defect to report on board?
1: À demain les gars.
0: That's perfect, sir. Many thanks.
1: Et une bonne soirée à vous à demain.
0: Wish you a good watch. Bonne and please double watch channel 16 and 13. Je vous montre ainsi.
1: Est-ce que t'es par là, Simon?
2: Oui.
1: Pourrais-tu toucher les nèves à l'arrière tribord au niveau de l'arrêt du tableau?
3: Ah non, du tout, du tout. Pourquoi t'as quelque chose, t'as une rayure?
1: Bon, y a du mastic de fait.
4: Yankee Cayenne, Jersey Coast Guard, good afternoon again, sir.
1: Et j'ai posé la question à tout le monde, mais c'est personne. Donc ça doit être moi en me réveillant un matin.
4: Yankee Cayenne, Jersey Coast Guard, best received, no trouble at all. Any thanks, speak to you next time.
3: Non, non, c'est pour ça. L'arrière tribord, tu dis?
1: Ouais, au niveau de la bande verte.
5: This is Spain Palliope Head Information Service. The average wind direction is 2, 3, 4 degrees. The wind speed at Spain Palliope Head is 6 knots, 7 knots. Message ends.

0: Tu vois, Christophe me dit que quand on est venu à bord, lui, il l'avait vu déjà quand on a commencé notre journée avec. Donc, ça veut dire que c'était avant.
1: Ouais, donc, c'est personne. Merci.

0: Origine Météo-France, bulletin quotidien pour la bande des années du Cap de l'Age, à la pointe de Pinard, du mardi 22 septembre 2026, à 18h15 au Gard. Le vent fait référence au vent moyen selon l'échelle Beaufort, la mer est exprimée en échelle Douglas. L'heure légale correspond, hiver, à l'heure UTC, plus 1 heure, et l'été, à l'heure UTC, plus 2 heures. Attention, en situation normale, les rafales peuvent être supérieures de 40% au vent moyen et les vagues maximales atteindre 2 fois la hauteur significative. Pas d'avis de vent fort en cours ni prévu. Situation générale de mardi 22 septembre 2026, à 12h, UTC et évolution. Anticyclone 1031 hectopascal sur Manche, se déplaçant vers l'est. Dépression se creusant 1017 hectopascales en mer du Nord demain matin, prévu 1013 hectopascales au sud de la Scandinavie en fin de journée, avec Talouette traversant la Manche l'après-midi. Nouvel anticyclone prévu 1030 hectopascales au sud-ouest immédiat de l'Irlande demain midi. Prévision pour la nuit du mardi 22 septembre au mercredi 23 septembre. Vent. Nord, à nord-est de 1,4. Revenu en nord, à nord-ouest en seconde partie de nuit. Mer. De Lague, à Bréa. Belle, à Pagité. De Bréa, à Pinard. Devenant agité, dominé par la houle. Houle. De Lague, à Bréa. Non significative, s'amplifiant longue d'ouest, à nord-ouest 50 cm, à 1 mètre en seconde partie de nuit. De Bréa, à Pinard, longue d'ouest, à nord-ouest 50 cm, à 1 mètre, s'amplifiant.
1: This is Spain WK Heads Information Service. The average wind direction is 0.27 degrees. The wind speed at Spain WK Heads is 4 knots, gusting 8 knots. Message ends.

0: 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This is Guernsey Coast Guard, Guernsey Coast Guard, Guernsey Coast Guard. The latest maritime safety information broadcast for the Guernsey area, valid at 17:33 UTC today, Tuesday the 22nd of September 2026. There's currently no strong wind warnings in force. Again, there's no strong wind warnings in force. Following local
1: situation normale, les rafales peuvent être supérieures de 40% au vent moyen et les vagues maximales atteindre deux fois la hauteur significative. Pas de vent de vent fort en courant prévu. Situation générale de mardi 22 septembre 2026. À 12h, UTC,
2: au niveau du ciel.
1: Anticyclone 31 hectopascal sur Manche, se déplaçant vers l'est. Dépression se creusant 1017 hectopascal en mer du Nord demain matin, près de 1013 hectopascal au sud de la Scandinavie en fin de journée, avec à l'ouest traversant la Manche l'après-midi. Nouvel anticyclone prévu 1030 hectopascal au sud-ouest immédiat de l'Irlande demain midi. Prévision pour la nuit du mardi 22 septembre au mercredi 23 septembre. Vent.
2: Est,
1: un nord-est 3, 1, 4, virant progressivement secteur sud 2, à 3. Mer. Belle. Aquagité. Houle. Non significative, s'amplifiant localement longue d'ouest, 50 cm sur nord-côte Tintin en seconde partie de nuit. Temps. Ciel clair, se voilant en fin de nuit. Visibilité, bonne. Prévision pour la journée du mercredi 23 septembre.
2: Yes,
1: secteur sud 2, 1-4, virant progressivement secteur nord-ouest, 3 à 4 par l'ouest. Mer, belle, à non significative, mais localement longue d'ouest, 50 cm sur nord-côte Tintin. Soleil prédominant, parfois
2: voilant.
1: Visibilité, bonne. Tendance pour la nuit du 23 au 24 et la journée du jeudi 24 septembre. Vent. Virant est, à nord-est 3, à 4 la nuit, parfois 5, puis sud-est le matin, et revenant est. À nord-est l'après-midi. Mer. Peu agitée. Houle. Ouest 50 cm, à 1 mètre sur nord-côte Tintin la nuit, puis nord-est 50 cm, à 1 mètre partout en journée. Temps. Voilé. Visibilité. Bonne. Observation le mardi 22 septembre 2026. À 15h, UTC. Cap de Lague. Vent est dineux, 1028 hectopascal en baisse, clair ou peu nuageux, visibilité 8000. Dernière. Vent nord-est sinueux. Cap de la Hève. Vent nord-nord-ouest sinueux, rafale 16 nœuds, mer belle, clair ou peu nuageux, visibilité 9000. Dieppe. Vent nord-nord-est sinueux, mer belle, 1028 hectopascal en baisse, clair ou peu nuageux, visibilité 10000. Cailleux-sur-Mer. Vent nord-nord-ouest sinueux. Le prochain bulletin sera enregistré le mercredi 23 septembre 2026, vers 6h30 légal. Météo France vous remercie de votre attention.
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0: origine Météo-France, bulletin côtier pour la bande des 20 000, du Cap de l'Agde à la pointe de Pinard, du mardi 22 septembre 2026, à 18h15 légal. Le vent fait référence au vent moyen selon l'échelle Beaufort, la mer est exprimée en échelle de glace. L'heure légale correspond à l'hiver, à l'heure U, T, C, et à l'heure U, T, C, plus 2 heures. Attention, en situation normale, les rafales peuvent être supérieures de 40% de vent moyen et les vagues maximales atteindre 2 fois la hauteur significative. Pas d'avis de vent fort en cours ni prévu. Situation générale de mardi 22 septembre 2026, à 12h, U, T, C, et évolution. Anticyclone 1031 hectopascal sur Manche, se déplaçant vers l'est. Dépression se creusant 1017 hectopascal en mer du Nord demain matin, prévu 1013 hectopascal au sud de la Scandinavie en fin de journée, avec Talweg traversant la Manche l'après-midi. Nouvel anticyclone prévu 1030 hectopascal au sud-ouest immédiat de l'Irlande demain midi. Prévision pour la nuit du mardi 22 septembre au mercredi 23 septembre. Vent. Nord, à nord-est de 1 à 4, revenant nord, à nord-ouest en seconde partie de nuit. Mer. De l'Agde, à Bréa. Belle, à peu agité. De Bréa, à Pinard. Devenant agité, dominé par la houle. Houle. De l'Agde, à Bréa. Non significative, s'amplifiant longue d'ouest, à nord-ouest 50 cm, à 1 mètre en seconde partie de nuit. De Bréa, à Pinard. Longue d'ouest, à nord-ouest 50 cm, à 1 mètre, s'amplifiant progressivement à 1 m50, à 2 mètres. Temps. Ciel clair, puis parfois nuageux en seconde partie de nuit, avec brume de Bréa, à Saint. Visibilité bonne. Localement mauvaise par brume. Prévision pour la journée du mercredi 23 septembre. Vent. Nord, à nord-ouest 3, à 4, parfois 5. Le nord, à nord-est 2 bas, à 5. Mer, agité dominée par la houle, mais peut agiter de l'Agde, à Bréa. Houle. De l'Agde, à Bréa. Longue d'ouest, à nord-ouest 50 cm, à 1 mètre. De Bréa, à Pinard. Longue d'ouest, à nord-ouest 1 m50, à 2 mètres. Sous-nuageux, vent de brume de Bréa, à 5 le matin. Visibilité, localement mauvaise par brume. Tendance pour la nuit du 23 au 24, et la journée du jeudi 24 septembre. Vent. Secteur nord-est de, à 4 dominant, virant sud-est en fin de nuit, revenant est. À nord-est de l'Agde, à Wesson la comédie.
1: Latitude, longitude,
0: de l'Agde, à Bréa. Belle, un peu agitée. De Bréa, à Pinard. Agitée, dominée par la houle, devenant peu agitée, à agiter en journée. Houle. De l'Agde, à Bréa. Longue d'ouest, à nord-ouest 50 cm, à 1 mètre. De Bréa. À Pinard, longue d'ouest, à nord-ouest 1 m50, à 2 mètres, 7 et 1, à 1 m50 l'après-midi. Voilée, bande de brume localement la nuit de Bréa, à 800. Visibilité, bonne, localement mauvaise par brume. Observation le mardi 22 septembre 2026. À 15h, c'est Wesson, et en nord-est une nuit, 1027 hectopascal en baisse. Bas, et en nord-est une nuit, brillant, et en nord-est une nuit, mer belle, clair ou peu nuageux, visibilité 9000.
1: Ok, c'est vrai, copie pour
0: mi, puisque j'ai terminé en maximum, je suis Quête de l'Agde. Vent est d'une, 1028 hectopascal en baisse. Clair ou peu nuageux, visibilité 8000. Pointe du Raz. Vent nord-nord-ouest sinueux. Le prochain bulletin sera enregistré le mercredi 23 septembre 2022 vers 6h15 légal. Météo France vous remercie de votre attention.
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Sécurité, sécurité, sécurité. All stations, all stations, all stations. This is Jobo traffic, Jobo traffic, Jobo traffic. For a navigational warning in the northeastbound lane of the Cascade TSS. Deep drop death hole in the northeastbound lane. The motor FL Front Bioli. Call sign Victor 7 Alpha 6282. Is contrained by a drop of 20.5 meters. Reporting in position, 49 degrees, 50 minutes north, 002 degrees, 50 minutes west. Heading, 72 for a speed of 13.6 knots. A sharp lookout and a wide berth are requested. This is Jobo traffic, out. Sécurité, sécurité, sécurité. Appel à tous, appel à tous, appel à tous. This is Jobo traffic, Jobo traffic, Jobo traffic. Pour la diffusion d'un bulletin d'information à la navigation, on voit montant du laisser les casquettes. Navire à grand tirando, on voit montant. Le navire contre Bolly. Indiqué d'appel Victor 7 Alpha 2 2. Et gêné par son grand tirando de 20,5 mètres. Il est en position 49 degrés, 50 minutes nord, 002 degrés, 50 minutes ouest. Faisant route au 70 pour une vitesse de 13,6 nœuds. Il est demandé à ses vêtements privés de faire un large tour. Jobo traffic.